En l'occasion, faisons du bien à tous. Galates 6, verset 10. Quel acte d'amour pourrais-tu manifester à ton entourage aujourd'hui? Alors, passe le mot.

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6: Maintenez le cap. Regarde les gens bien en face et que ton regard soit dirigé droit devant toi. Prépare ton chemin avant de t'y engager et emprunte des routes sûres. Ne t'en écarte ni à droite ni à gauche. Détourne ton pied du mal. Proverbe 4, versets 25 à 27. Jésus savait pourquoi il était venu sur la terre. Il a mené toute sa vie de manière à accomplir la mission que le Père lui avait fixée. En tant que chrétiens, nous devrions suivre son exemple et garder les yeux fixés sur notre but. Nous avons été rachetés à grand prix afin d'être le sel de la terre et la lumière du monde. Voir Matthieu 5. Renonçons à notre manière de vivre égoïste et fixons-nous comme objectif de

0: chercher le bien de notre prochain. Car c'est alors que nous connaîtrons cette joie glorieuse qu'aucune parole ne saurait exprimer. 1 Pierre 1, verset 8.
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0: Il y a pour toi des projets de bonheur, un avenir et de l'espérance. Dieu te le rappelle aujourd'hui.
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5: Tant que nous en avons l'occasion, faisons du bien à tous. Galates 6, verset 10. Quel acte d'amour pourrais-tu manifester à ton entourage aujourd'hui? Alors, passe le mot.

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6: Maintenez le cap. Regarde les gens bien en face et que ton regard soit dirigé droit devant toi. Prépare ton chemin avant de t'y engager et emprunte des routes sûres. Ne t'en écarte ni à droite ni à gauche. Détourne ton pied du mal. Proverbe 4, versets 25 à 27. Jésus savait pourquoi il était venu sur la terre. Il a mené toute sa vie de manière à accomplir la mission que le Père lui avait fixée. En tant que chrétiens, nous devrions suivre son exemple et garder les yeux fixés sur notre but. Nous avons été rachetés à grand prix afin d'être le sel de la terre et la lumière du monde. Voir Matthieu 5. Renonçons à notre manière de vivre égoïste et fixons-nous comme objectif de rechercher le bien de notre prochain. Car c'est alors que nous connaîtrons cette joie glorieuse qu'aucune parole ne saurait exprimer. 1 Pierre 1, verset 8.
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0: N'oublie pas ce que te dit Jésus. Tout est possible à celui qui croit.
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5: 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Galates 6, verset 10. Quel acte d'amour pourrais-tu manifester à ton entourage aujourd'hui? Alors, passe le mot.

0: Templiers. 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
0: Et c'est parti pour ce dernier jour de la semaine. Aujourd'hui, nous sommes vendredi. Merci d'avoir choisi Radio Gospel. Et bon réveil à peine 7h du matin. J'espère que vous allez bien. Alors moi, je vous dis tout de suite, hein, je pète la forme, comme on dit. C'est Jeanne à vos côtés jusqu'à 9h pour vous réveiller de bonheur, de bonne humeur, bien sûr avec la bonne musique. C'est le meilleur du gospel moderne. De bons rendez-vous également. Aux alentours de 7h30, on va retrouver Nicolas pour ce rendez-vous artiste. Chaque chant a son histoire. C'est ce qu'on va découvrir donc dans quelques minutes, mais aussi de la musique. Bah oui, on commence cette journée tranquillement, tout doucement, ça fait du bien. En musique, c'est vrai, et aussi en rubrique, notamment rubrique vitaminée. C'est avec Joyce Meyer. Bon réveil, les amis.
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4: Maintenez le cap. Regarde les gens bien en face et que ton regard soit dirigé droit devant toi. Prépare ton chemin avant de t'y engager et emprunte des routes sûres. Ne t'en écarte ni à droite ni à gauche. Détourne ton pied du mal. Proverbe 4, versets 25 à 27. Jésus savait pourquoi il était venu sur la terre. Il a mené toute sa vie de manière à accomplir la mission que le Père lui avait fixée. En tant que chrétiens, nous devrions suivre son exemple et garder les yeux fixés sur notre but. Nous avons été rachetés à grand prix afin d'être le sel de la terre et la lumière du monde. Voir Matthieu 5. Renonçons à notre manière de vivre égoïste et fixons-nous comme objectif de rechercher le bien de notre prochain. Car c'est alors que nous connaîtrons cette joie glorieuse qu'aucune parole ne saurait exprimer. 1 Pierre 1, verset 8.
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Et c'est comme ça qu'on se réveille en douceur et ça fait du bien avec Radio Gospel. Merci pour votre fidélité. Peut-être à la table du petit déjeuner en ce vendredi, dernier jour de la semaine. La bonne nouvelle, c'est que c'est le week-end qui arrive. On va s'y glisser en musique pour vous qui nous écoutez, peut-être via notre site internet, oui c'est vrai, mais aussi peut-être via l'application Radio Gospel. Je vous rappelle que si ça n'est pas déjà fait, vous pouvez télécharger cette application directement sur votre tablette ou encore sur votre smartphone, histoire de pouvoir nous emporter où vous voulez et nous écouter quand vous voulez. Bah oui, ça c'est super important. Sur Radio Gospel, on garde le sourire. La musique est toujours au programme. Belle matinée et bon réveil.

0: Rappelle-toi que Dieu ne te juge pas. Il t'aime, te pardonne et te donne un nouveau départ.
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Et c'est tout simplement ça, le meilleur du gospel moderne. Et autre chose de bon, c'est aussi les rendez-vous qui vous attendent. Rendez-vous artistes comme chaque matin, du nouveau dans l'air. C'est aux côtés de Nicolas qui tend le micro chaque matin à un nouvel artiste qui nous raconte l'histoire de sa chanson. Et bien oui, dans quelles circonstances ont-ils écrit leur titre? Comment ont-ils été inspirés? Des témoignages artistes qui font du bien, tout simplement. Et ça se passe dans quelques minutes. Restez avec moi dans pas moins de 10 minutes du nouveau dans l'air. Ça arrive très vite. Belle matinée.

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1: Eh bien, ça y est, on se pose aux côtés de Nicolas, mais aussi aux côtés d'un nouvel artiste qui vient nous raconter l'histoire de sa chanson. C'est Du Nouveau dans l'air, ce rendez-vous que vous retrouvez par ailleurs dans son intégralité ce soir à 19h. Je vous souhaite une bonne écoute. Du Nouveau dans l'air, chaque chant a son histoire avec Pierre Lotz sur Radio Gospel.

0: Merci Pierre encore pour ce merveilleux chant. Est-ce que tu peux nous raconter tout simplement l'histoire de ce chant ? Dans quelles circonstances ? Pourquoi tu as écrit ce chant ?
1: Alors oui, mes mains. Alors pourquoi mes mains ? C'est vrai que bon, il y a un titre en particulier que j'aime, j'avoue, c'est « Quand je lève mes mains », voilà, qui a été reprise. Et voilà. Et je voulais reprendre un peu l'esprit de cette chanson, en fait. Mais c'est vraiment dans le but de louer Dieu, de remercier Dieu pour tout ce qu'il fait. Parce qu'en fait, dans cette chanson, vous verrez que c'est Jésus qui parle, en fait. Hein.
0: C'est ça.
1: Voilà, c'est lui qui te dit que voilà, tu es dissipé dans l'obscurité, tu es malade peut-être, peut-être que rien ne va autour de toi, peut-être que tu es dans cette barque, il y a la tempête. Mais je voudrais te dire qu'à travers cette chanson, il y a Jésus dans la barque avec toi, en fait. C'est ça. C'est ce que dit la chanson. Jésus est dans la barque avec toi et tu n'as aucune crainte à avoir. Ne pas t'inquiéter. Sois simplement avec moi. Invoque-le, prie-le et tu verras la gloire de Dieu.
0: Et tu l'as écrit pendant une période de confinement.
1: Pendant le confinement, et c'est vrai qu'on était à un moment donné, bon, toutes les news qu'on entendait, c'était vraiment négatif. Il y a eu quand même une certaine peur qui s'est créée, la panique, et puis j'entendais des choses qui se passaient autour de moi, des gens qui étaient atteints. Et c'est vrai que, bon, merci Seigneur que la peur ne m'a pas non plus atteint, mais ouais, c'est vrai que, bon, on a quand même été un peu tous percutés par cela.
0: Bien sûr.
1: Et donc, du coup, quand. C'est vrai, je me suis mis au piano tout simplement, et j'ai vraiment eu cette air déjà qui est venue. Et puis après, les paroles sont venues toutes seules, en fait. Je peux pas expliquer, c'est venu tout seul.
0: Ah oui, là c'est. Mais c'est, ça c'est très fort parce que pour avoir interviewé pas mal de compositeurs, parfois il y a un travail de recherche, un travail long, on écrit une fois, deux fois, trois fois. Là t'as vraiment, entre guillemets, eu l'inspiration qui t'est venue, ça a coulé quoi.
1: Ouais, c'est ça, c'est un miracle. Mais encore une fois, Nicolas, c'est comme si j'avais été préparé à ça en fait.
0: Ouais.
1: C'est comme si ce confinement, ça a été pour moi l'opportunité pardon, de concrétiser ce que j'avais sur le cœur en fait. Donc c'est comme si, tu sais, c'est comme si une femme qui va accoucher quoi.
0: Ouais.
1: Quand elle accouche, après elle est contente d'avoir son bébé. Moi c'est pareil, j'ai eu l'impression que tout était prêt, j'avais plus qu'à à débiter des mots en fait.
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0: certains.
1: Sur Radio Gospel, on est tout simplement bien en ce vendredi matin. Bon réveil à vous, bon petit déjeuner peut-être aussi. Et si vous avez un petit peu de temps avant de partir travailler, si ce matin peut-être vous ne travaillez pas et vous commencez peut-être même déjà votre week-end, eh ben n'hésitez pas à faire un petit tour du côté de nos réseaux sociaux. Bah oui, la page Facebook de Radio Gospel, notre compte Instagram. On reste connecté tout simplement. N'hésitez pas à nous laisser vos commentaires. Nous, on vous partage des photos, des vidéos, des réflexions spirituelles. On aime tout simplement partager ensemble. Et c'est donc via nos réseaux sociaux, la page Facebook de Radio Gospel ou encore notre compte Instagram. N'hésitez pas à vous abonner. La suite en musique, toujours et encore. Belle matinée sur Radio Gospel.
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3: J'ai été sexuellement abusée par mon père pendant des années et quand j'ai quitté la maison, je pensais quitter le problème. J'ignorais que j'avais le problème avec moi gravé dans mon âme. Il était dans mes émotions, dans ma volonté et affectait toutes les relations que j'avais. Ma relation avec Dieu, ma relation avec moi-même, mes relations avec les autres personnes. Vos secrets vous rendront malade. Et quand Dieu dit qu'il est temps de s'occuper des choses, alors il est temps de le faire. C'est le moment. Il est temps d'arrêter de tourner et tourner autour des mêmes montagnes en accusant quelqu'un d'autre pour tous vos problèmes, regardant toujours vers votre passé sans vision positive pour le futur. Laissez-moi vous dire encore une fois que peu importe ce qui vous est arrivé dans votre passé, peu importe ce qui vous arrive maintenant dans votre vie, ça n'a pas le pouvoir de vous empêcher d'avoir une vie géniale si vous décidez d'une vision positive pour votre futur.
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Et on continue cette émission en musique, c'est vrai, mais aussi avec tous ces bons rendez-vous qui, je le crois, vous reboostent comme chaque matin avec la parole de Dieu. Oui, la parole, elle est puissante et c'est ce que nous croyons aussi. Je ne sais pas si vous le croyez, mais en tous les cas, il est temps de le croire, les amis, puisqu'elle va avoir encore de l'impact dans votre vie ce matin avec votre rendez-vous quotidien. Passe le mot, c'est ce qui va se passer à 8h. En attendant, c'est la musique, alors surtout, ne touchez à rien.

0: Dieu te dit n'aie pas peur, car l'amour bannit la crainte.
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0: Très belle matinée à l'écoute d'un Radio Gospel et bienvenue à vous qui me rejoignez en ce vendredi matin. Il est précisément 8h, c'est Jeanne à vos côtés et je vous réveille, hein, comme chaque matin, je suis là avec vous depuis 7h. On est sorti dessous la couette ensemble, on a pris le petit-déj ensemble, on va en direction peut-être du travail ensemble ou peut-être qu'on reste couché ce matin puisqu'on peut faire la grasse mat. Quoi qu'il en soit, sur Radio Gospel, on va continuer dans les bons rendez-vous, la bonne musique aussi. D'ailleurs, côté rendez-vous, c'est votre rubrique témoignage aux alentours de 8h30, une petite réflexion spirituelle qu'on va partager ensemble dans un petit quart d'heure avec votre rendez-vous d'une pensée à l'autre. Et puis bien sûr la musique, le meilleur du gospel moderne, de la musique 100% chrétienne dans vos oreilles pour vous bénir et vous encourager encore en ce vendredi matin. Et ça sera juste après votre rendez-vous quotidien. Passe le mot.
3: 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Galates 6, verset 10. Quel acte d'amour pourrais-tu manifester à ton entourage aujourd'hui? Alors, passe le mot.

De la musique qui élève notre âme et notre esprit, c'est comme ça que ça se passe tous les matins sur Radio Gospel et d'ailleurs même j'ai envie de dire tout au long de la journée. Je vous rappelle qu'il y a également de nouvelles animatrices, Fanny, vous la retrouvez à midi jusqu'à 13h pour Radio Gospel Midi, Radio Gospel Soir, c'est avec Sabrina dès 18h. Et ben oui, on continue de vous accompagner, de vous transmettre cette bonne humeur, cette joie, mais aussi de vous transmettre notre foi et ce que Dieu a déposé sur notre cœur. Pour vous, voilà, on prie pour vous, que vous le sachiez. Et sur Radio Gospel, on va rester dans les bonnes dispositions de cœur. En musique, c'est vrai, mais aussi avec votre rendez-vous. Une réflexion spirituelle que l'on retrouve dans quelques minutes. Ce sera votre rubrique d'une pensée.

0: La prière du juste a une grande efficacité et tu es justifié en Jésus-Christ.
1: Ne soyez pas juste à vos propres yeux. D'Elisabeth Dugas. Il n'arrive pas à comprendre que c'est Dieu qui nous déclare juste en nous attribuant sa justice. Ils cherchent toujours à être justes par leurs propres moyens. Ils ne se soumettent donc pas à la justice offerte par Dieu. Romains chapitre 10, verset 3. Ce verset semble condamner les gens qui cherchent à agir avec justice ou avec justesse. Pourtant, à vue humaine, cette attitude est plutôt positive. Qu'est-ce que Paul condamne donc ici ? Dans le contexte, le pronom « il » représente les Israélites, qui, à cause des multiples prescriptions de leur loi, n'ont pas reconnu Jésus comme leur Messie. La justice propre est liée au légalisme. Une personne enfermée dans ses certitudes a beaucoup de mal à tolérer des opinions et des comportements différents, voire contraires aux siens. À cause de cela, elle est souvent intransigeante et moralisatrice. Elle a aussi du mal à écouter Dieu. La Bible condamne une telle attitude, car nous ne pouvons être justifiés que par Dieu seul et non pas par nos efforts. Cette attitude orgueilleuse ne plaît pas du tout à notre Dieu. Jésus illustre très bien cela dans la parole du pharisien et du collecteur d'impôts qui vont prier au temple. Le premier est sûr d'être agréé par Dieu parce qu'il fait tout bien. Il est devant et se place bien au-dessus de ce pauvre collecteur d'impôts pécheur. Or, c'est justement le second, dans son humilité, qui touche le cœur de Dieu. Jésus ajoute « Oui, je vous le dis, l'employé des impôts rentre chez lui et Dieu le considère comme une personne juste. Ce n'est pas le cas du pharisien. En effet, celui qui veut être au-dessus des autres, on lui donnera la dernière place. Et celui qui prend la dernière place, on le mettra au-dessus des autres. » Luc chapitre 18, verset 14. Avez-vous du mal avec cette notion de justice propre ? Prenez le temps d'écouter Dieu vous éclairer aujourd'hui à ce sujet.
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0: C'est comme ça qu'on passe une belle matinée à l'écoute d'un Radio Gospel matin avec la musique, c'est vrai, mais aussi ces rendez-vous et notamment ce rendez-vous témoignage qui arrive très vite, My Story. Une personne qui vient nous témoigner, nous expliquer quelle a été son expérience personnelle avec Dieu. Des miracles, il y en a et c'est ce qu'on va découvrir dans quelques minutes sur Radio Gospel. Ce sera juste après la musique, bougez pas.
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0: 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Et bien voilà, chose promise, chose due, arrive à présent ce rendez-vous My Story, un rendez-vous témoignage que vous retrouvez dans son intégralité ce soir à 20h. À présent, petit condensé des moments les plus importants, je vous laisse écouter. My Story, ma vie, mon histoire, c'est sur Radio Gospel.
1: Je m'appelle Rodi, je suis né au Cambodge en 1958. Je suis l'un des réchappés de la mort après avoir vécu 3 guerres consécutives. Surtout la guerre la plus meurtrière, la plus sombre dans l'histoire de mon pays, Cambodge. C'est en 1979, la génocide. Il y a 2 millions à peu près de personnes qui ont été massacrées. Comme moi-même, j'ai été élevé dans la croyance bouddhiste hindouiste. J'ai pratiqué dans la méditation transcendantale, que j'ai espéré qu'il me donnait la force ou de m'en sortir ou de m'aider. Mais il n'a rien à faire. Le Bouddha ne m'a pas aidé. Il n'a pas de pouvoir de nous aider. J'ai voulu m'en sortir pour être libre de la vie qui est trop malheureuse. Je suis arrivé en France en septembre 1983 comme réfugié politique. Et malgré ça, j'ai continué aussi à appliquer dans la méditation transcendantale. Un jour, en sortant de métro Belleville, j'ai rencontré des groupes évangéliques qui parlent la parole de Dieu. Et ce qui m'a frappé, c'est que quand on entend cette parole, ça m'a interpellé et ça m'a fait immobiliser. La parole qui m'a fait vraiment très toucher dans mon cœur, au fond de moi, c'est « Venez à moi tous qui êtes fatigués et chargés, car je vous donne le repos. » Par cette parole-là, c'est comme un rendez-vous que j'ai attendu. Christ, c'est le Dieu unique au monde, c'est comme il a dit, qui vous pardonne, qui vous aime, qui vous sort de la misère. Il m'a transformé, Dieu, transformé le cœur. Le cœur abattu, en cœur de joie, en cœur de paix, en cœur d'espoir. Ce n'est pas la religion du monde qui peut sauver, ce n'est pas la politique comme nous avons vécu au Cambodge, mais seulement l'Esprit de Dieu, de Christ qui peut nous sauver. Ne perdez plus votre temps, venez. Que Dieu vous bénisse.
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0: Radio Gospel Matin, c'est en musique et c'est aussi avec vous, ben oui, vous, nos auditeurs, nos auditrices, vous nous laissez des messages sur notre répondeur et c'est pour notre plus grand bonheur. Je vous laisse écouter maintenant.
1: Oui, bonjour, je m'appelle Audrey, je viens de Belgique, près de Bruxelles, exactement à Nivelles. Et je tiens à remercier votre radio et en particulier le programmateur de radio qui a tenu parole en échangeant avec lui. J'ai pu partager mes coups de cœur musical et qui par la suite ont été diffusés. Ce que je crois fortement, c'est ça a pu bénir des chrétiens du monde entier qui sont comme moi auditeurs de votre radio. Et aussi, je tiens à remercier pour son honnêteté intellectuelle. C'est vraiment très rare de voir des gens qui, de nos jours, qui tiennent parole et qui agissent derrière. Soyez bénis, continuez comme cela. Et j'écoute régulièrement votre radio et je partage toujours mes meilleurs coups de cœur chrétiens en direction de votre radio pour faire profiter à travers vos ondes les chrétiens et égayer leurs oreilles. Soyez bénis.
0: Bien, merci beaucoup Audéry pour ce très beau message, petit clin d'œil donc à notre programmateur qui effectivement programme la musique et je le crois que cette musique elle vous bénit. En tous les cas, si vous voulez vous aussi nous laisser un témoignage comme Audéry, ben surtout n'hésitez pas, ça se passe sur notre répondeur au 0 756 88 22 00. Je répète donc le 0 756 88 22 00 et la suite tout de suite en musique.

Vous avez choisi Radio Gospel et vous faites bien d'être là en ce vendredi matin. On passe de bons moments ensemble en musique, c'est vrai. Et puis aussi avec de bons rendez-vous. Alors je vous rappelle qu'à 9h, vous allez retrouver votre rendez-vous vitaminé. C'est aux côtés de Joyce Meyer. Et puis moi, c'est bien sûr dès lundi que je vous retrouverai avec grand plaisir de 7h à 9h. Jeanne, pour vous accompagner, pour vous réveiller chaque matin. En attendant, moi je vous souhaite encore de passer une excellente journée, une belle matinée. Profitez-en hein, de ce week-end pour passer du temps avec ceux que vous aimez, pour passer du temps avec Dieu et pour passer du temps aussi avec vous-même. Parfois, ça, c'est pas mal aussi. En tous les cas, je vous souhaite un excellent week-end béni. Je vous dis à lundi. Bye bye.

0: Mon Dieu pourvoira à tous tes besoins selon sa richesse, avec gloire en Jésus-Christ.
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0: suite avec la méditation de Joyce Meyer. Très bonne écoute sur Radio Gospel.
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2: Maintenez le cap. Regarde les gens bien en face et que ton regard soit dirigé droit devant toi. Prépare ton chemin avant de t'y engager et emprunte des routes sûres. Ne t'en écarte ni à droite ni à gauche. Détourne ton pied du mal. Proverbe 4, versets 25 à 27. Jésus savait pourquoi il était venu sur la terre. Il a mené toute sa vie de manière à accomplir la mission que le Père lui avait fixée. En tant que chrétien, nous devrions suivre son exemple et garder les yeux fixés sur notre but. Nous avons été rachetés à grand prix afin d'être le sel de la terre et la lumière du monde. Voir Matthieu 5. Renonçons à notre manière de vivre égoïste et fixons-nous comme objectif de rechercher le bien de notre prochain. Car c'est alors que nous connaîtrons cette joie glorieuse qu'aucune parole ne saurait exprimer. 1 Pierre 1, verset 8.
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De retour, vous êtes sur Radio Gospel. Merci beaucoup pour votre fidélité, pour votre écoute. En tout cas, quel enchaînement musical ce matin. Restez bien avec nous d'ici quelques instants. Jeanne va nous rejoindre. Elle va nous expliquer comment désencombrer notre esprit et cultiver des pensées de paix pour entamer le week-end l'esprit léger. Un moment indispensable pour déconnecter du stress et de la semaine de travail. Et oui, et tout cela au travers de sa chronique d'une pensée à l'autre. Allez, on découvre ça tout juste après deux magnifiques titres musicaux. Très bonne écoute sur Radio Gospel.

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0: De retour, vous êtes sur Radio Gospel Matinée avec Sabrina et c'est le dernier jour de la semaine, le moment parfait pour faire résonner ce fameux verset. Réjouissez-vous toujours dans le Seigneur, je le répète, réjouissez-vous. Et oui, la joie, c'est un muscle qui s'entraîne tous les jours, surtout quand on décide de regarder dans la bonne direction. Et pour nous donner les bons réflexes, eh bien Jeanne prend le contrôle tout de suite au micro au travers de sa chronique D'une pensée à l'autre. Allez, on l'écoute maintenant.
1: D'une pensée à l'autre. L'envie. Certains pensent que ce qui nous manque au fond, c'est l'envie d'avoir envie, ce qu'on appelle plus communément la motivation. Car je sais pas pour vous, mais il n'y a rien de plus déprimant dans la vie que de n'avoir envie de rien. De se rendre compte que la seule expression du corps est celle de se tourner dans son lit, de tendre le bras pour changer de chaîne ou encore de prendre son téléphone pour l'éteindre. Manquer d'envie, c'est aussi manquer la cible. Car Dieu a fait de nous tous des missionnaires. Oui, au travers de nos dons, nos talents, nous avons tous la mission de les faire fructifier. Seulement, que faisons-nous vraiment? Pire encore, avons-nous conscience d'avoir un talent? Sachez que Dieu ne fait exception de personne, et il ne vous a pas oublié. Alors s'il vous plaît, ne privez personne de toute la merveille que Dieu a fait de vous.

De retour, vous êtes sur Radio Gospel. Quelle énergie ce matin sur Radio Gospel Matinée. 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Allez, on continue avec le meilleur du gospel moderne, de la musique 100% chrétienne. On va retrouver vos artistes et les groupes que vous aimez. Et oui, c'est ça Radio Gospel. Très bonne écoute.

0: Loue Dieu dans les bons comme dans les mauvais jours, car Dieu agit même quand tu ne le vois pas.
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De retour, vous êtes sur Radio Gospel et on arrive à la fin de la semaine. Et oui, aujourd'hui, vendredi, c'est le moment parfait pour faire le point. Radio Gospel vous accompagne jour après jour. Alors racontez-nous, qu'est-ce que l'écoute de Radio Gospel a semé de beau dans votre vie récemment? Peut-être un soulagement au milieu du stress, une rencontre marquante, une prière, une louange qui a touché votre cœur? N'hésitez pas à nous partager tout cela. Décrochez votre téléphone et composez le 0756 88 22 00. Je répète, 0756 88 22 00. On a hâte de vous entendre. Allez, pour l'heure, on fait le plein d'énergie avec le meilleur du gospel moderne. Très bonne écoute sur Radio Gospel.

De retour, vous êtes sur Radio Gospel. Et voilà, notre émission touche à sa fin. Et mon cœur est rempli de gratitude pour cette semaine passée ensemble. En tout cas, Radio Gospel reste à vos côtés. Et cela à chaque instant de la journée. Retrouvez d'abord Jeanne de 7h à 9h sur Radio Gospel Matin. Et bien pour faire le plein de rire et de foi dès le réveil. Et moi, Sabrina, et bien je vous retrouve sur Radio Gospel Matinée de 9h à 10h. Un pur bonheur pour moi de partager avec vous et bien du peps, de la joie au travers de vos activités matinales. Et en fin d'après-midi, de 18h à 19h, place à Radio Gospel Soirée avec Loïc pour finir bien la journée en beauté. Il y a toujours une parole de bénédiction pour vous tout au long de la journée. Et on se quitte en musique avec un enchaînement exceptionnel. Quant à moi, je vais vous souhaiter une très très bonne journée, une très bonne écoute sur Radio Gospel. Passez également un excellent week-end. Prenez soin de vous, prenez soin de vos proches et je vous dis à lundi.

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5: Tant que nous en avons l'occasion, faisons du bien à tous. Galates 6, verset 10. Quel acte d'amour pourrais-tu manifester à ton entourage aujourd'hui ?

Élevons nos mains vers notre Dieu. Élevons nos mains vers notre Dieu. S'il y a des personnes ici ce soir qui croient de tout leur cœur que Dieu est le même hier, aujourd'hui et demain, avec moi qu'ils élèvent les mains maintenant. Seigneur, nous croyons que tu peux toutes choses dans nos vies, dans nos situations. De Moïse à Sarah, de Lazare à Cana, tu as béni, tu as guéri, tu as sauvé. Continue de le faire, Seigneur.

Merci Jésus pour tout ce que tu es en train de faire maintenant. Merci pour tout ce que tu es en train de faire dans nos cœurs. Merci pour tout ce que tu es en train de semer dans nos vies maintenant. Merci pour la résurrection. Merci pour la vie. Merci pour ta parole. Merci pour ton pardon. Merci pour ta présence. Merci pour ta joie. Merci de semer en nous tout ce que tu es. Comme tu l'as fait dans le cœur de tant et tant de gens il y a 2000 ans. Fais-le ici et maintenant pour nous. Fais-le pour moi. Il va le faire pour toi.

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0: Merci Pierre encore pour ce merveilleux chant. Est-ce que tu peux nous raconter tout simplement l'histoire de ce chant ? Dans quelles circonstances ? Pourquoi tu as écrit ce chant ?
1: Alors oui, mes mains. Alors pourquoi mes mains ? C'est vrai que bon, il y a un titre en particulier que j'aime, j'avoue, c'est Quand je lève mes mains, voilà, qui a été reprise. Et voilà. Et je voulais reprendre un peu l'esprit de cette chanson, en fait. Mais c'est vraiment dans le but de louer Dieu, de remercier Dieu pour tout ce qu'il fait. Parce qu'en fait, dans cette chanson, vous verrez que c'est Jésus qui parle, en fait. Hein.
0: C'est ça.
1: Voilà, c'est lui qui te dit que voilà, tu es dissipé dans l'obscurité, tu es malade peut-être, peut-être que rien ne va autour de toi, peut-être que tu es dans cette barque, il y a la tempête. Mais je voudrais te dire qu'à travers cette chanson, il y a Jésus dans la barque avec toi, en fait. C'est ça. C'est ce que dit la chanson, Jésus est dans la barque avec toi. Et tu n'as aucune crainte à avoir, ne pas t'inquiéter. Sois simplement avec moi, invoque-le, prie-le et tu verras la gloire de Dieu.
0: Et tu l'as écrit pendant une période de confinement ?
1: Pendant le confinement, et c'est vrai qu'on était à un moment donné, bon, toutes les news qu'on entendait, c'était vraiment négatif. Il y a eu quand même une certaine peur qui s'est créée, la panique, et puis j'entendais des choses qui se passaient autour de moi, des gens qui étaient atteints. Et c'est vrai que, bon, merci Seigneur que la peur ne m'a pas non plus atteint, mais ouais, c'est vrai que, bon, on a quand même été un peu tous percutés par cela.
0: Bien sûr.
1: Et donc, du coup, quand. C'est vrai, je me suis mis au piano tout simplement, et j'ai vraiment eu cette air déjà qui est venue. Et puis après, bah, les paroles sont venues toutes seules en fait. Je peux pas expliquer, c'est venu tout seul.
0: Ah oui, là c'est très fort parce que pour avoir interviewé pas mal de compositeurs, parfois il y a un travail de recherche, un travail long, on écrit une fois, deux fois, trois fois. Là, t'as vraiment entre guillemets eu l'inspiration qui t'est venue, ça a coulé quoi.
1: Ouais, c'est ça, c'est un miracle. Mais encore une fois, Nicolas, c'est comme si j'avais été préparé à ça en fait.
0: Ouais.
1: C'est comme si ce confinement, ça a été pour moi l'opportunité de concrétiser ce que j'avais sur le cœur en fait. Donc c'est comme si, tu sais, c'est comme si une femme qui va accoucher quoi.
0: Ouais.
1: Quand elle accouche, après, bah, elle est contente d'avoir son bébé. Moi, c'est pareil. J'ai eu l'impression que tout était prêt, j'avais plus qu'à à débiter des mots en fait.
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Mon désir, Seigneur, c'est de te connaître mieux. Je m'approche de toi maintenant. Avec un cœur pur, je fais de la place, Seigneur.

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5: Maintenez le cap. Regarde les gens bien en face et que ton regard soit dirigé droit devant toi. Prépare ton chemin avant de t'y engager et emprunte des routes sûres. Ne t'en écarte ni à droite ni à gauche. Détourne ton pied du mal. Proverbe 4, versets 25 à 27. Jésus savait pourquoi il était venu sur la terre. Il a mené toute sa vie de manière à accomplir la mission que le Père lui avait fixée. En tant que chrétiens, nous devrions suivre son exemple et garder les yeux fixés sur notre but. Nous avons été rachetés à grand prix afin d'être le sel de la terre et la lumière du monde. Voir Matthieu 5. Renonçons à notre manière de vivre égoïste et fixons-nous comme objectif de rechercher le bien de notre prochain. Car c'est alors que nous connaîtrons cette joie glorieuse qu'aucune parole ne saurait exprimer. 1 Pierre 1, verset 8.
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Ne soyez pas juste à vos propres yeux. D'Elisabeth Dugas. Ils n'arrivent pas à comprendre que c'est Dieu qui nous déclare juste en nous attribuant sa justice. Ils cherchent toujours à être justes par leurs propres moyens. Ils ne se soumettent donc pas à la justice offerte par Dieu. Romains chapitre 10, verset 3. Ce verset semble condamner les gens qui cherchent à agir avec justice ou avec justesse. Pourtant, à vue humaine, cette attitude est plutôt positive. Qu'est-ce que Paul condamne donc ici? Dans le contexte, le pronom « il » représente les Israélites, qui, à cause des multiples prescriptions de leur loi, n'ont pas reconnu Jésus comme leur Messie. La justice propre est liée au légalisme. Une personne enfermée dans ses certitudes a beaucoup de mal à tolérer des opinions et des comportements différents, voire contraires aux siens. À cause de cela, elle est souvent intransigeante et moralisatrice. Elle a aussi du mal à écouter Dieu. La Bible condamne une telle attitude. Car nous ne pouvons être justifiés que par Dieu seul et non pas par nos efforts. Cette attitude orgueilleuse ne plaît pas du tout à notre Dieu. Jésus illustre très bien cela dans la parole du pharisien et du collecteur d'impôts qui vont prier au temple. Le premier est sûr d'être agréé par Dieu parce qu'il fait tout bien. Il est devant et se place bien au-dessus de ce pauvre collecteur d'impôts pécheur. Or, c'est justement le second, dans son humilité, qui touche le cœur de Dieu. Jésus ajoute « Oui, je vous le dis, l'employé des impôts rentre chez lui et Dieu le considère comme une personne juste. Ce n'est pas le cas du pharisien. En effet, celui qui veut être au-dessus des autres, on lui donnera la dernière place. Et celui qui prend la dernière place, on le mettra au-dessus des autres. » Luc chapitre 18, verset 14. Avez-vous du mal avec cette notion de justice propre? Prenez le temps d'écouter Dieu vous éclairer aujourd'hui à ce sujet. Prenez un temps de pause avec Dieu, avec la pensée du jour, sur topchrétien.com.

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2: Je m'appelle Rodi. Je suis né au Cambodge en 1958. Je suis l'un des réchappés de la mort. Après avoir vécu 3 guerres consécutives. Surtout la guerre la plus meurtrière, la plus sombre dans l'histoire de mon pays, Cambodge. C'est en 1979, la génocide. Il y a 2 millions à peu près de personnes qui ont été massacrées. Comme moi-même, j'ai été élevé dans la croyance bouddhiste hindouiste. J'ai pratiqué donc la méditation transcendantale que j'ai espéré qui me donnait la force ou de m'en sortir ou de m'aider. Mais il n'a rien à faire. Le Bouddha ne m'a pas aidé. Il n'a pas de pouvoir de nous aider. J'ai voulu m'en sortir pour être libre de la vie qui est trop malheureuse. Je suis arrivé en France en septembre 83 comme réfugié politique. Et malgré ça, j'ai continué aussi à appliquer dans la méditation transcendantale. Un jour, en sortant de métro Belleville, j'ai rencontré des groupes évangéliques qui parlent la parole de Dieu. Et ce qui m'a frappé, c'est que quand on entend cette parole, ça m'a interpellé et ça m'a fait immobiliser. La parole qui m'a fait vraiment très touché dans mon cœur, au fond de moi, c'est « Venez à moi tous qui êtes fatigués et chargés, car je vous donne le repos. » Par cette parole-là, c'est comme un rendez-vous que j'ai attendu. Christ, c'est le Dieu unique au monde, c'est comme il a dit, qui vous pardonne, qui vous aime, qui vous sort de la misère. Il m'a transformé, Dieu, transformé le cœur abattu en cœur de joie, en cœur de paix, en cœur de l'espoir. Ce n'est pas la religion du monde qui peut sauver. Ce n'est pas la politique comme nous avons vécu au Cambodge. Mais seulement l'Esprit de Dieu, de Christ qui peut nous sauver. Ne perdez plus votre temps. Venez. Que Dieu vous bénisse.
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3: Hey, toi, passe le mot. 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Galates 6, verset 10. Quel acte d'amour pourrais-tu manifester à ton entourage aujourd'hui? Alors, passe le mot.

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1: Je m'appelle Rolly. Je suis né au Cambodge en 1958. Je suis l'un des réchappés de la mort après avoir vécu trois guerres consécutives. Surtout la guerre la plus meurtrière, la plus sombre dans l'histoire de mon pays, Cambodge, c'est en 1979, la génocide. Et il y a 2 millions à peu près de personnes qui ont été massacrées. Comme moi-même, j'ai été élevé dans la croyance bouddhiste hindouiste, j'ai pratiqué dans la méditation transcendantale que j'ai inspiré, qui me donnait la force ou de m'en sortir ou de m'aider. Mais il n'a rien à faire. Le Bouddha ne m'a pas aidé. Il n'a pas de pouvoir de nous aider. J'ai voulu m'en sortir pour être libre de la vie qui est trop malheureuse. Je suis arrivé en France en septembre 83 comme réfugié politique. Et malgré ça, j'ai continué aussi à appliquer dans la méditation transcendantale. Un jour, en sortant de métro Belleville, j'ai rencontré des groupes évangéliques qui parlent la parole de Dieu. Et ce qui m'a frappé, c'est que quand on entend cette parole, ça m'a interpellé et ça m'a fait immobiliser. La parole qui m'a fait vraiment très toucher dans mon cœur, au fond de moi, c'est « Venez à moi tous qui êtes fatigués et chargés, car je vous donne le repos. » Par cette parole-là, c'est comme un rendez-vous que j'ai attendu. Christ, c'est le Dieu unique au monde, c'est comme il a dit, qui vous pardonne, qui vous aime, qui vous sort de la misère. Il m'a transformé, Dieu, transformé le cœur abattu en cœur de joie, en cœur de paix, en cœur de l'espoir. Ce n'est pas la religion du monde qui peut sauver, ce n'est pas la politique comme nous avons vécu au Cambodge, mais seulement l'Esprit de Dieu, de Christ qui peut nous sauver. Ne perdez plus votre temps. Venez. Que Dieu vous bénisse.
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7: Maintenez le cap. Regarde les gens bien en face et que ton regard soit dirigé droit devant toi. Prépare ton chemin avant de t'y engager et emprunte des routes sûres. Ne t'en écarte ni à droite ni à gauche. Détourne ton pied du mal. Proverbe 4, versets 25 à 27. Jésus savait pourquoi il était venu sur la terre. Il a mené toute sa vie de manière à accomplir la mission que le Père lui avait fixée. En tant que chrétiens, nous devrions suivre son exemple et garder les yeux fixés sur notre but. Nous avons été rachetés à grand prix afin d'être le sel de la terre et la lumière du monde. Voir Matthieu 5. Renonçons à notre manière de vivre égoïste et fixons-nous comme objectif de rechercher le bien de notre prochain. Car c'est alors que nous connaîtrons cette joie glorieuse qu'aucune parole ne saurait exprimer. 1 Pierre 1, verset 8.
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0: Merci Pierre encore pour ce merveilleux chant. Est-ce que tu peux nous raconter tout simplement l'histoire de ce chant ? Dans quelles circonstances ? Pourquoi tu as écrit ce chant ?
1: Alors oui, mes mains. Alors pourquoi mes mains ? C'est vrai que bon, il y a un titre en particulier que j'aime, j'avoue, c'est Quand je lève mes mains, voilà, qui a été reprise. Et voilà. Et je voulais reprendre un peu l'esprit de cette chanson, en fait. Mais c'est vraiment dans le but de louer Dieu, de remercier Dieu pour tout ce qu'il fait. Parce qu'en fait, dans cette chanson, vous verrez que c'est Jésus qui parle, en fait. Hein.
0: C'est ça.
1: Voilà, c'est lui qui te dit que voilà, tu es dissipé dans l'obscurité, tu es malade peut-être, peut-être que rien ne va autour de toi, peut-être que tu es dans cette barque, il y a la tempête. Mais je voudrais te dire qu'à travers cette chanson, il y a Jésus dans la barque avec toi, en fait. C'est ça. C'est ce que dit la chanson, Jésus dans la barque avec toi. Et tu n'as aucune crainte à avoir, ne pas t'inquiéter, sois simplement avec moi, invoque-le, prie-le et tu verras la gloire de Dieu.
0: Et tu l'as écrit pendant une période de confinement ?
1: Pendant le confinement, et c'est vrai qu'on était à un moment donné, bon, toutes les news qu'on entendait, c'était vraiment négatif. Il y a eu quand même une certaine peur qui s'est créée, la panique, et puis j'entendais des choses qui se passaient autour de moi, des gens qui étaient atteints. Et c'est vrai que, bon, merci Seigneur que la peur ne m'a pas non plus atteint, mais ouais, c'est vrai ouais. Que, bon, on a quand même été un peu tous percutés par cela.
0: Bien sûr.
1: Et donc, du coup, quand. C'est vrai, je me suis mis au piano tout simplement, et j'ai vraiment eu cette air déjà qui est venue. Et puis après, les paroles sont venues toutes seules en fait. Je peux pas expliquer, c'est venu tout seul.
0: Ah oui, là c'est très fort parce que pour avoir interviewé pas mal de compositeurs, parfois il y a un travail de recherche, un travail long, on écrit une fois, deux fois, trois fois. Là, t'as vraiment entre guillemets eu l'inspiration qui t'est venue, ça a coulé quoi.
1: Ouais, c'est ça, c'est un miracle. Mais encore une fois, Nicolas, c'est comme si j'avais été préparé à ça en fait.
0: Ouais.
1: C'est comme si ce confinement, ça a été pour moi l'opportunité, pardon, de concrétiser ce que j'avais sur le cœur en fait. Donc c'est comme si, tu sais, c'est comme si une femme qui va accoucher quoi.
0: Ouais.
1: Quand elle accouche, après, elle est contente d'avoir son bébé. Moi, c'est pareil. J'ai eu l'impression que tout était prêt, j'avais plus qu'à à débiter des mots en fait.
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0: C'est la liberté.
1: J'ai été sexuellement abusée par mon père pendant des années. Et quand j'ai quitté la maison, je pensais quitter le problème. J'ignorais que j'avais le problème avec moi gravé dans mon âme. Il était dans mes émotions, dans ma volonté, et affectait toutes les relations que j'avais. Ma relation avec Dieu, ma relation avec moi-même, mes relations avec les autres personnes. Vos secrets vous rendront malade. Et quand Dieu dit qu'il est temps de s'occuper des choses, alors il est temps de le faire. C'est le moment. Il est temps d'arrêter de tourner et tourner autour des mêmes montagnes, en accusant quelqu'un d'autre pour tous vos problèmes, regardant toujours vers votre passé, sans vision positive pour le futur. Laissez-moi vous dire encore une fois que peu importe ce qui vous est arrivé dans votre passé, peu importe ce qui vous arrive maintenant dans votre vie, ça n'a pas le pouvoir de vous empêcher d'avoir une vie géniale si vous décidez d'une vision positive pour votre futur.
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4: Hé, hey, toi, passe le mot. 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Galates 6, verset 10. Quel acte d'amour pourrais-tu manifester à ton entourage aujourd'hui? Alors, passe le mot.

soyez pas juste à vos propres yeux. D'Elisabeth Dugas. Il n'arrive pas à comprendre que c'est Dieu qui nous déclare juste en nous attribuant sa justice. Ils cherchent toujours à être justes par leurs propres moyens. Ils ne se soumettent donc pas à la justice offerte par Dieu. Romains chapitre 10, verset 3. Ce verset semble condamner les gens qui cherchent à agir avec justice ou avec justesse. Pourtant, à vue humaine, cette attitude est plutôt positive. Qu'est-ce que Paul condamne donc ici? Dans le contexte, le pronom « il » représente les Israélites qui, à cause des multiples prescriptions de leur loi, n'ont pas reconnu Jésus comme leur Messie. La justice propre est liée au légalisme. Une personne enfermée dans ses certitudes a beaucoup de mal à tolérer des opinions et des comportements différents, voire contraires aux siens. À cause de cela, elle est souvent intransigeante et moralisatrice. Elle a aussi du mal à écouter Dieu. La Bible condamne une telle attitude. Car nous ne pouvons être justifiés que par Dieu seul et non pas par nos efforts. Cette attitude orgueilleuse ne plaît pas du tout à notre Dieu. Jésus illustre très bien cela dans la parole du pharisien et du collecteur d'impôts qui vont prier au temple. Le premier est sûr d'être agréé par Dieu parce qu'il fait tout bien. Il est devant et se place bien au-dessus de ce pauvre collecteur d'impôts pécheur. Or, c'est justement le second, dans son humilité, qui touche le cœur de Dieu. Jésus ajoute « Oui, je vous le dis, l'employé des impôts rentre chez lui et Dieu le considère comme une personne juste. Ce n'est pas le cas du pharisien. En effet, celui qui veut être au-dessus des autres, on lui donnera la dernière place. Et celui qui prend la dernière place, on le mettra au-dessus des autres. » Luc chapitre 18, verset 14. Avez-vous du mal avec cette notion de justice propre? Prenez le temps d'écouter Dieu vous éclairer aujourd'hui à ce sujet. Prenez un temps de pause avec Dieu, avec la pensée du jour, sur topchrétien.com.

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2: Je m'appelle Rudy. Je suis né au Cambodge en 1958. Je suis l'un des réchappés de la mort. Après avoir vécu 3 guerres consécutives, surtout la guerre le plus meurtrière, le plus sombre dans l'histoire de mon pays, Cambodge, c'est en 1979, la génocide. Il y a 2 millions à peu près de personnes qui ont été massacrées. Comme moi-même, j'ai été élevé dans la croyance bouddhiste hindouiste, j'ai pratiqué dans la méditation transcendantale, que j'ai espéré qu'il me donnait la force ou de m'en sortir ou de m'aider. Mais il n'a rien à faire. Le Bouddha ne m'a pas aidé. Il n'a pas de pouvoir de nous aider. J'ai voulu m'en sortir pour être libre de la vie qui est trop malheureuse. Je suis arrivé en France en septembre 83 comme réfugié politique. Et malgré ça, j'ai continué aussi à appliquer dans la méditation transcendantale. Un jour, en sortant de métro Belleville, j'ai rencontré des groupes évangéliques qui parlent la parole de Dieu. Et ce qui m'a frappé, c'est que quand on entend cette parole, ça m'a interpellé et ça m'a fait immobiliser. La parole qui m'a fait vraiment très touché dans mon cœur, au fond de moi, c'est « Venez à moi tous qui êtes fatigués et chargés, car je vous donne le repos. » Par cette parole-là, c'est comme un rendez-vous que j'ai attendu. Christ, c'est le Dieu unique au monde, c'est comme il a dit, qui vous pardonne, qui vous aime, qui vous sort de la misère. Il m'a transformé, Dieu, transformé le cœur abattu en cœur de joie, en cœur de paix, en cœur d'espoir. Ce n'est pas la religion du monde qui peut sauver, ce n'est pas la politique comme nous avons vécu au Cambodge, mais seulement l'Esprit de Dieu, de Christ qui peut nous sauver. Ne perdez plus votre temps, venez. Que Dieu vous bénisse.
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0: recherche Dieu et sa justice. Et...
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2: Maintenez le cap. Regarde les gens bien en face et que ton regard soit dirigé droit devant toi. Prépare ton chemin avant de t'y engager et emprunte des routes sûres. Ne t'en écarte ni à droite ni à gauche. Détourne ton pied du mal. Proverbe 4, versets 25 à 27. Jésus savait pourquoi il était venu sur la terre. Il a mené toute sa vie de manière à accomplir la mission que le Père lui avait fixée. En tant que chrétiens, nous devrions suivre son exemple et garder les yeux fixés sur notre but. Nous avons été rachetés à grand prix afin d'être le sel de la terre et la lumière du monde. Voir Matthieu 5. Renonçons à notre manière de vivre égoïste et fixons-nous comme objectif de rechercher le bien de notre prochain. Car c'est alors que nous connaîtrons cette joie glorieuse qu'aucune parole ne saurait exprimer. 1 Pierre 1, verset 8.
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0: Merci Pierre encore pour ce merveilleux chant. Est-ce que tu peux nous raconter tout simplement l'histoire de ce chant ? Dans quelles circonstances ? Pourquoi tu as écrit ce chant ?
1: Alors oui, mes mains. Alors pourquoi mes mains ? C'est vrai que bon, il y a un titre en particulier que j'aime, j'avoue, c'est Quand je lève mes mains, voilà, qui a été reprise. Et voilà. Et je voulais reprendre un peu l'esprit de cette chanson, en fait. Mais c'est vraiment dans le but de louer Dieu, de remercier Dieu pour tout ce qu'il fait. Parce qu'en fait, dans cette chanson, vous verrez que c'est Jésus qui parle, en fait. Hein.
0: C'est ça.
1: Voilà, c'est lui qui te dit que voilà, tu es dissipé dans l'obscurité, tu es malade, peut-être que rien ne va autour de toi, peut-être que tu es dans cette barque, il y a la tempête. Mais je voudrais te dire qu'à travers cette chanson, il y a Jésus dans la barque avec toi, en fait. C'est ça. C'est ce que dit la chanson, Jésus est dans la barque avec toi et tu n'as aucune crainte à avoir, ne pas t'inquiéter, sois simplement avec moi, invoque-le, prie-le et tu verras la gloire de Dieu.
0: Et tu l'as écrit pendant une période de confinement ?
1: Pendant le confinement, et c'est vrai qu'on était à un moment donné, bon, toutes les news qu'on entendait, c'était vraiment négatif. Il y a eu quand même une certaine peur qui s'est créée, la panique, et puis j'entendais des choses qui se passaient autour de moi, des gens qui étaient atteints. Et c'est vrai que, bon, merci Seigneur que la peur ne m'a pas non plus atteint, mais ouais, c'est vrai que, bon, on a quand même été un peu tous percutés par cela.
0: Bien sûr.
1: Et donc, du coup, quand. C'est vrai, je me suis mis au piano tout simplement, et j'ai vraiment eu cette air déjà qui est venue. Et puis après, les paroles sont venues toutes seules en fait. Je peux pas expliquer, c'est venu tout seul.
0: Ah oui, là c'est. Mais c'est, ça c'est très fort parce que pour avoir interviewé pas mal de compositeurs, parfois il y a un travail de recherche, un travail long, on écrit une fois, deux fois, trois fois. Là t'as vraiment, entre guillemets, eu l'inspiration qui t'est venue, ça a coulé quoi.
1: Ouais, c'est ça, c'est un miracle. Mais encore une fois, Nicolas, c'est comme si j'avais été préparé à ça en fait.
0: Ouais.
1: C'est comme si ce confinement, ça a été pour moi l'opportunité de concrétiser ce que j'avais sur le cœur en fait. Donc c'est comme si, tu sais, c'est comme si une femme qui va accoucher quoi.
0: Ouais.
1: Quand elle accouche, après elle est contente d'avoir son bébé. Moi c'est pareil, j'ai eu l'impression que tout était prêt, j'avais plus qu'à à débiter des mots en fait.
2: Je te loue, ô mon Seigneur.
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4: 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Galates 6, verset 10. Quel acte d'amour pourrais-tu manifester à ton entourage aujourd'hui? Alors, passe le mot.

Ne soyez pas juste à vos propres yeux. D'Elisabeth Dugas. Il n'arrive pas à comprendre que c'est Dieu qui nous déclare juste en nous attribuant sa justice. Ils cherchent toujours à être justes par leurs propres moyens. Ils ne se soumettent donc pas à la justice offerte par Dieu. Romains chapitre 10, verset 3. Ce verset semble condamner les gens qui cherchent à agir avec justice ou avec justesse. Pourtant, à vue humaine, cette attitude est plutôt positive. Qu'est-ce que Paul condamne donc ici? Dans le contexte, le pronom « il » représente les Israélites qui, à cause des multiples prescriptions de leur loi, n'ont pas reconnu Jésus comme leur Messie. La justice propre est liée au légalisme. Une personne enfermée dans ses certitudes a beaucoup de mal à tolérer des opinions et des comportements différents, voire contraires aux siens. À cause de cela, elle est souvent intransigeante et moralisatrice. Elle a aussi du mal à écouter Dieu. La Bible condamne une telle attitude. Car nous ne pouvons être justifiés que par Dieu seul et non pas par nos efforts. Cette attitude orgueilleuse ne plaît pas du tout à notre Dieu. Jésus illustre très bien cela dans la parole du pharisien et du collecteur d'impôts qui vont prier au temple. Le premier est sûr d'être agréé par Dieu parce qu'il fait tout bien. Il est devant et se place bien au-dessus de ce pauvre collecteur d'impôts pécheur. Or, c'est justement le second, dans son humilité, qui touche le cœur de Dieu. Jésus ajoute « Oui, je vous le dis, l'employé des impôts rentre chez lui et Dieu le considère comme une personne juste. Ce n'est pas le cas du pharisien. En effet, celui qui veut être au-dessus des autres, on lui donnera la dernière place. Et celui qui prend la dernière place, on le mettra au-dessus des autres. » Luc chapitre 18, verset 14. Avez-vous du mal avec cette notion de justice propre? Prenez le temps d'écouter Dieu vous éclairer aujourd'hui à ce sujet. Prenez un temps de pause avec Dieu, avec la pensée du jour, sur topchrétien.com.

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2: Je m'appelle Rodi. Je suis né au Cambodge en 1958. Je suis l'un des réchappés de la mort. Après avoir vécu 3 guerres consécutives. Surtout la guerre la plus meurtrière, la plus sombre dans l'histoire de mon pays, Cambodge. C'est en 1979, la génocide. Il y a 2 millions à peu près de personnes qui ont été massacrées. Comme moi-même, j'ai été élevé dans la croyance bouddhiste hindouiste. J'ai pratiqué dans la méditation transcendantale que j'ai espéré qu'il me donnait la force ou de m'en sortir ou de m'aider. Mais il n'a rien à faire. Le Bouddha ne m'a pas aidé. Il n'a pas de pouvoir de nous aider. J'ai voulu m'en sortir pour être libre de la vie qui est trop malheureuse. Je suis arrivé en France en septembre 83 comme réfugié politique. Et malgré ça, j'ai continué aussi à appliquer dans la méditation transcendantale. Un jour, en sortant de métro Belleville, j'ai rencontré des groupes évangéliques qui parlent la parole de Dieu. Et ce qui m'a frappé, c'est que quand on entend cette parole, ça m'a interpellé et ça m'a fait immobiliser. La parole qui m'a fait vraiment très toucher dans mon cœur, au fond de moi, c'est « Venez à moi tous qui êtes fatigués et chargés, car je vous donne le repos. » Par cette parole-là, c'est comme un rendez-vous que j'ai attendu. Christ, c'est le Dieu unique au monde, c'est comme il a dit, qui vous pardonne, qui vous aime, qui vous sort de la misère. Il m'a transformé, Dieu, transformé le cœur. Le cœur abattu, en cœur de joie, en cœur de paix, en cœur de l'espoir. Ce n'est pas la religion du monde qui peut sauver, ce n'est pas la politique comme nous avons vécu au Cambodge, mais seulement l'Esprit de Dieu, de Christ qui peut nous sauver. Ne perdez plus votre temps, venez. Que Dieu vous bénisse.
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4: La vérité, c'est la liberté.
5: J'ai été sexuellement abusée par mon père pendant des années et quand j'ai quitté la maison, je pensais quitter le problème. J'ignorais que j'avais le problème avec moi gravé dans mon âme. Il était dans mes émotions, dans ma volonté, et affectait toutes les relations que j'avais. Ma relation avec Dieu, ma relation avec moi-même, mes relations avec les autres personnes. Vos secrets vous rendront malade. Et quand Dieu dit qu'il est temps de s'occuper des choses, alors il est temps de le faire. C'est le moment. Il est temps d'arrêter de tourner et tourner autour des mêmes montagnes, en accusant quelqu'un d'autre pour tous vos problèmes, regardant toujours vers votre passé, sans vision positive pour le futur. Laissez-moi vous dire encore une fois que peu importe ce qui vous est arrivé dans votre passé, peu importe ce qui vous arrive maintenant dans votre vie, ça n'a pas le pouvoir de vous empêcher d'avoir une vie géniale si vous décidez d'une vision positive pour votre futur.
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5: Maintenez le cap. Regarde les gens bien en face et que ton regard soit dirigé droit devant toi. Prépare ton chemin avant de t'y engager et emprunte des routes sûres. Ne t'en écarte ni à droite ni à gauche. Détourne ton pied du mal. Proverbe 4, versets 25 à 27. Jésus savait pourquoi il était venu sur la terre. Il a mené toute sa vie de manière à accomplir la mission que le Père lui avait fixée. En tant que chrétiens, nous devrions suivre son exemple et garder les yeux fixés sur notre but. Nous avons été rachetés à grand prix afin d'être le sel de la terre et la lumière du monde. Voir Matthieu 5. Renonçons à notre manière de vivre égoïste et fixons-nous comme objectif de rechercher le bien de notre prochain. Car c'est alors que nous connaîtrons cette joie glorieuse qu'aucune parole ne saurait exprimer. 1 Pierre 1, verset 8.
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0: Il m'a trompé. Ce soir, il rentre tard, mais je le savais déjà. Je le regarde s'éloigner de moi, de nous, et je me sens tellement impuissante. Je le serre dans mes bras, mais c'est comme s'il m'échappe. Je croise son regard fuyant et j'entends son téléphone qui ne cesse de vibrer. Mais moi, c'est mon cœur qui vibre, qui flanche de son mépris. Il m'a choisi pour femme et je sais qu'il en aime une autre. Je ne sais pas quoi lui dire pour le retenir. Son parfum a changé, son look aussi. C'est comme si je ne savais plus qui il était. Il a des envies d'ailleurs et moi je suis perdue. M'aimeras-tu assez pour oser m'en parler? Qu'ai-je fait pour te détourner de moi? Pour le meilleur et pour le pire, encore une fois, je te pardonnerai. Alors je lève mes yeux vers le ciel. Et d'où me viendra le secours? Le secours me vient de Dieu.
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5: 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Galates 6, verset 10. Quel acte d'amour pourrais-tu manifester à ton entourage aujourd'hui? Alors, passe le mot.

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1: Je m'appelle Rodi. Je suis né au Cambodge en 1958. Je suis l'un des réchappés de la mort après avoir vécu trois guerres consécutives. Surtout la guerre la plus meurtrière, la plus sombre dans l'histoire de mon pays, Cambodge, c'est en 1979, la génocide. Il y a 2 millions à peu près de personnes qui ont été massacrées. Comme moi-même, j'ai été élevé dans la croyance bouddhiste hindouiste, j'ai pratiqué dans la méditation transcendantale que j'ai espéré qu'il me donnait la force ou de m'en sortir ou de m'aider. Mais il n'a rien à faire. Le Bouddha ne m'a pas aidé. Il n'a pas de pouvoir de nous aider. J'ai voulu m'en sortir pour être libre de la vie qui est trop malheureuse. Je suis arrivé en France en septembre 83 comme réfugié politique. Et malgré ça, j'ai continué aussi à appliquer dans la méditation transcendante. Un jour, en sortant de métro Belleville, j'ai rencontré des groupes évangéliques qui parlent la parole de Dieu. Et ce qui m'a frappé, c'est que quand on entend cette parole, ça m'a interpellé et ça m'a fait immobiliser. La parole qui m'a fait vraiment très toucher dans mon cœur, au fond de moi, c'est « Venez à moi tous qui êtes fatigués et chargés, car je vous donne repos. » Par cette parole-là, c'est comme un rendez-vous que j'ai attendu. Christ, c'est le Dieu unique au monde, c'est comme il a dit, qui vous pardonne, qui vous aime, qui vous sort de la misère. Il m'a transformé, Dieu, transformé le cœur abattu en cœur de joie, en cœur de paix, en cœur de l'espoir. Ce n'est pas la religion du monde qui peut sauver, ce n'est pas la politique comme nous avons vécu au Cambodge, mais seulement l'Esprit de Dieu, de Christ qui peut nous sauver. Ne perdez plus votre temps, venez. Que Dieu vous bénisse.
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0: vérité, c'est la liberté.
1: J'ai été sexuellement abusée par mon père pendant des années. Et quand j'ai quitté la maison, je pensais qu'était le problème. J'ignorais que j'avais le problème avec moi gravé dans mon âme. Il était dans mes émotions, dans ma volonté, et affectait toutes les relations que j'avais. Ma relation avec Dieu, ma relation avec moi-même, mes relations avec les autres personnes. Vos secrets vous rendront malade. Et quand Dieu dit qu'il est temps de s'occuper des choses, alors il est temps de le faire. C'est le moment. Il est temps d'arrêter de tourner et tourner autour des mêmes montagnes, en accusant quelqu'un d'autre pour tous vos problèmes, regardant toujours vers votre passé, sans vision positive pour le futur. Laissez-moi vous dire encore une fois que peu importe ce qui vous est arrivé dans votre passé, peu importe ce qui vous arrive maintenant dans votre vie, ça n'a pas le pouvoir de vous empêcher d'avoir une vie géniale si vous décidez d'une vision positive pour votre futur.
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4: Je m'appelle Rodi. Je suis né au Cambodge en 1958. Je suis l'un des réchappés de la mort. Après avoir vécu 3 guerres consécutives. Surtout la guerre la plus meurtrière, la plus sombre dans l'histoire de mon pays, Cambodge. C'est en 1979, la génocide. Il y a 2 millions à peu près de personnes qui ont été massacrées. À chaque jour, les gens disparaissent. Et j'ai appris après ces gens-là qui sont, pour certains, qui sont morts à cause de maladies et certains qui sont déplacés, qui ont été massacrés. Comme moi-même, j'ai été élevé dans la croyance bouddhiste hindouiste. J'ai pratiqué dans la méditation transcendantale que j'ai espéré qu'il me donnait la force ou de m'en sortir ou de m'aider. Mais il n'a rien à faire. Le Bouddha ne m'a pas aidé. Il n'a pas de pouvoir de nous aider. Plus que j'ai appliqué la méditation, plus j'ai des malheurs qui m'ont poursuivi. Et j'ai cherché vraiment sans cesse. Parce que j'ai voulu m'en sortir pour être libre de la vie qui est trop malheureuse. Je suis arrivé en France en septembre 83 comme réfugié politique. Et malgré ça, j'ai continué aussi à appliquer dans la méditation transcendante. Un jour, en sortant de métro Belleville, j'ai rencontré des groupes évangéliques qui parlent la parole de Dieu. Et ce qui m'a frappé, c'est que quand on entend cette parole, ça m'a interpellé et ça m'a fait immobiliser. Je reste immobilisé. La parole qui m'a fait vraiment très touché dans mon cœur, au fond de moi, c'est « Venez à moi tous qui êtes fatigués et chargés, car je vous donne le repos. » Par cette parole-là, c'est comme un rendez-vous que j'ai attendu. Christ, c'est le Dieu unique au monde, c'est comme il a dit, qui vous pardonne, qui vous aime, qui vous sort de la misère. Il m'a transformé, Dieu, transformé le cœur. Le cœur abattu, en cœur de joie, en cœur de paix, en cœur de l'espoir. Ce n'est pas la religion du monde qui peut sauver, ce n'est pas la politique comme nous avons vécu au Cambodge, mais seulement l'Esprit de Dieu, le Christ qui peut nous sauver. Ne perdez plus votre temps, venez. Que Dieu vous bénisse.
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la prière du juste a une grande efficacité et tu es justifié en Jésus-Christ.

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1: Il m'a trompée. Ce soir, il rentre tard, mais je le savais déjà. Je le regarde s'éloigner de moi, de nous, et je me sens tellement impuissante. Je le serre dans mes bras, mais c'est comme s'il m'échappe. Je croise son regard fuyant et j'entends son téléphone qui ne cesse de vibrer. Mais moi, c'est mon cœur qui vibre, qui flanche de son mépris. Il m'a choisi pour femme et je sais qu'il en aime une autre. Je ne sais pas quoi lui dire pour le retenir. Son parfum a changé, son look aussi. C'est comme si je ne savais plus qui il était. Il a des envies d'ailleurs et moi je suis perdue. M'aimeras-tu assez pour oser m'en parler? Qu'ai-je fait pour te détourner de moi? Pour le meilleur et pour le pire, encore une fois, je te pardonnerai. Alors je lève mes yeux vers le ciel. Et d'où me viendra le secours? Le secours me vient de Dieu.
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4: Je m'appelle Rodi. Je suis né au Cambodge en 1958. Je suis l'un des réchappés de la mort après avoir vécu 3 guerres consécutives. Surtout la guerre la plus meurtrière, la plus sombre dans l'histoire de mon pays, Cambodge. C'est en 1979, la génocide. Il y a 2 millions à peu près de personnes qui ont été massacrées. À chaque jour, les gens disparaissent. Et j'ai appris après ces gens-là qui sont, pour certains, qui sont morts à cause de maladies, et certains qui sont déplacés, qui ont été massacrés. Comme moi-même, j'ai été élevé dans la croyance bouddhiste hindouiste. J'ai pratiqué donc la méditation transcendantale, que j'ai espéré qu'il me donnait la force ou de m'en sortir ou de m'aider. Mais il n'a rien à faire. Le Bouddha ne m'a pas aidé. Il n'a pas de pouvoir de nous aider. Plus que j'ai appliqué la méditation, plus j'ai des malheurs qui m'ont poursuivi. Et j'ai cherché vraiment sans cesse. Parce que j'ai voulu m'en sortir pour être libre de la vie qui est trop malheureuse. Je suis arrivé en France en septembre 1983 comme réfugié politique. Et malgré ça, j'ai continué aussi à appliquer dans la méditation transcendante. Un jour, en sortant du métro Belleville, j'ai rencontré des groupes évangéliques qui parlent la parole de Dieu. Et ce qui m'a frappé, c'est que quand on entend cette parole, ça m'a interpellé et ça m'a fait immobiliser. Je reste immobilisé. La parole qui m'a fait vraiment très touché dans mon cœur, au fond de moi, c'est « Venez à moi tous ceux qui êtes fatigués et chargés, car je vous donne le repos. » Par cette parole-là, c'est comme un rendez-vous que j'ai attendu. Christ, c'est le Dieu unique au monde, c'est comme il a dit, qui vous pardonne, qui vous aime, qui vous sort de la misère. Il m'a transformé, Dieu. Transformer le cœur abattu en cœur de joie, en cœur de paix, en cœur de l'espoir. Ce n'est pas la religion du monde qui peut sauver, ce n'est pas la politique comme nous avons vécu au Cambodge, mais seulement l'Esprit de Dieu, le Christ qui peut nous sauver. Ne perdez plus votre temps, venez. Que Dieu vous bénisse.
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0: Sache qu'il n'y a plus de condamnation pour celui qui se confie en Jésus.
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6: Maintenez le cap. Regarde les gens bien en face et que ton regard soit dirigé droit devant toi. Prépare ton chemin avant de t'y engager et emprunte des routes sûres. Ne t'en écarte ni à droite ni à gauche. Détourne ton pied du mal. Proverbe 4, versets 25 à 27. Jésus savait pourquoi il était venu sur la terre. Il a mené toute sa vie de manière à accomplir la mission que le Père lui avait fixée. En tant que chrétiens, nous devrions suivre son exemple et garder les yeux fixés sur notre but. Nous avons été rachetés à grand prix afin d'être le sel de la terre et la lumière du monde. Voir Matthieu 5. Renonçons à notre manière de vivre égoïste et fixons-nous comme objectif de rechercher le bien de notre prochain. Car c'est alors que nous connaîtrons cette joie glorieuse qu'aucune parole ne saurait exprimer. 1 Pierre 1, verset 8.
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aucun autre nom, sur terre et dans le ciel, par lequel nous puissions être sauvés. Ton nom est au-dessus de tous les noms. Ton nom, Yeshua, est au-dessus de tous les noms. Nous te remercions pour ta présence ici. Merci pour toutes les personnes qui te prient. Merci aussi pour toutes les personnes qui vont prier par ce chant. Viens les bénir maintenant. Viens les toucher, viens les rejoindre, viens les guérir, comme toi seul sais le faire, Yeshua. Yeshua. Chantons une dernière fois ensemble ce nom.

0: Tu es parfaitement imparfait.
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1: Il m'a trompée. Ce soir, il rentre tard, mais je le savais déjà. Je le regarde s'éloigner de moi, de nous, et je me sens tellement impuissante. Je le serre dans mes bras, mais c'est comme s'il m'échappe. Je croise son regard fuyant et j'entends son téléphone qui ne cesse de vibrer. Mais moi, c'est mon cœur qui vibre, qui flanche de son mépris. Il m'a choisi pour femme et je sais qu'il en aime une autre. Je ne sais pas quoi lui dire pour le retenir. Son parfum a changé, son look aussi. C'est comme si je ne savais plus qui il était. Il a des envies d'ailleurs et moi je suis perdue. M'aimeras-tu assez pour oser m'en parler? Qu'ai-je fait pour te détourner de moi? Pour le meilleur et pour le pire, encore une fois, je te pardonnerai. Alors je lève mes yeux vers le ciel. Et d'où me viendra le secours? Le secours me vient de Dieu.
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5: Maintenez le cap. Regarde les gens bien en face et que ton regard soit dirigé droit devant toi. Prépare ton chemin avant de t'y engager et emprunte des routes sûres. Ne t'en écarte ni à droite ni à gauche. Détourne ton pied du mal. Proverbe 4, versets 25 à 27. Jésus savait pourquoi il était venu sur la terre. Il a mené toute sa vie de manière à accomplir la mission que le Père lui avait fixée. En tant que chrétiens, nous devrions suivre son exemple et garder les yeux fixés sur notre but. Nous avons été rachetés à grand prix afin d'être le sel de la terre et la lumière du monde. Voir Matthieu 5. Renonçons à notre manière de vivre égoïste et fixons-nous comme objectif de rechercher le bien de notre prochain. Car c'est alors que nous connaîtrons cette joie glorieuse qu'aucune parole ne saurait exprimer. 1 Pierre 1, verset 8.
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0: vous voulez.
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5: Hey, toi, passe le mot. Toi, Seigneur, tu es bon, prêt à pardonner et généreux pour tous ceux qui t'appellent. Psaume 86, verset 5. Dieu est celui qui t'accorde un nouveau départ. Alors, passe le mot.

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5: Veillez. Heureux ces serviteurs que le maître en arrivant trouvera en train de veiller. Vraiment, je vous l'assure, c'est lui qui se mettra en tenue de travail, les fera asseoir à table et passera de l'un à l'autre pour les servir. Luc 12, verset 37. Dans Éphésiens 6, verset 10, Paul nous invite à puiser notre force dans le Seigneur et dans sa grande puissance. Il nous appelle à revêtir l'armure de Dieu afin de ne pas tomber dans les pièges de l'ennemi. L'apôtre poursuit au verset 16 « Saisissez-vous de la foi comme d'un bouclier avec lequel vous pourrez éteindre toutes les flèches enflammées du diable. » Enfin, nous lisons au verset 18 « En toutes circonstances, faites toutes sortes de prières et de requêtes sous la conduite de l'Esprit. Faites-le avec vigilance et constance et intercédez pour tous ceux qui appartiennent à Dieu. »
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0: Il est 2h.
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4: Hey, toi, passe le mot. Toi, Seigneur, tu es bon, prêt à pardonner et généreux pour tous ceux qui t'appellent. Psaume 86, verset 5. Dieu est celui qui t'accorde un nouveau départ. Alors, passe le mot.